0: C'est pas du dead squad, ça, c'est du dead squad.
1: Nice.
0: Non, c'est pas du dead squad.